0: comprends. Lequel des anges a-t-il jamais dit « Assieds-toi à ma droite » que je sache à tes ennemis ton marchepied. Ils sont prêts à tous, des esprits au service de Dieu,
1: et de la
0: ministère en faveur de ceux qui ont la vérité du Saint. Épître aux Hébreux, chapitre 2. Certains ont besoin de partir sans attacher aux choses que nous avons entendues, de peur que nous ne soyons emportés loin d'elles. Et si la parole annoncée par des anges a reçu ma foi, et si toutes ces émotions et toutes ces obéissances ont reçu un juste rétribution, comment échapperons-nous en nous obligeant à s'y renseigner?

0: terme une forme d'indépendance pour le Kosovo. Mais on peut prendre très soin de ne pas utiliser le mot indépendance pour ne pas virer des Belgrades et donner ainsi une chance.
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